Bellini là encore, et Bellini historique dans la magnifique version enregistrée en mars 1957 de la Somnambule à la Scala de Milan et mettant ô combien en valeur la magnifique technique bel cantiste de Maria Callas, la Divina, aussi bien coloratour, elle possédait 3 octaves de tessiture tout de même que Lirico Spinto dans une puissance ô combien maîtrisée. Maria Callas, adoratrice de ce répertoire du bel canto délaissé depuis un bon moment à cette époque et qu'elle sut remettre à l'honneur avec personnalité. Et dans ce répertoire, le premier de tous pour elle, ce fut toujours Bellini. Elle ne s'est pas pour autant cantonnée à lui et elle sut également rendre justice à Verdi avec ses compagnons de chœur sur scène, le baryton Tito Gobbi et le ténor Giuseppe.

Giuseppe Di Stefano, respectivement en Rigoletto et en Duc de Mantoue, dans ce drame absolu qu'est Rigoletto et qui amènera un père à tuer par erreur sa propre fille, Gilda Maria Callas, La Scala toujours, en septembre 1955.

peut-être l'un des airs les plus connus de l'opéra mondial, La Donna e Mobile, comme la plume au vent, femme et volage, misogynie déboutonnée du duc de Mantoue dans la magnifique voix spontanée et solaire de Giuseppe Di Stefano à la Scala de Milan en septembre 1955, et inspiration hugolienne pour ce fameux opéra verdien qu'est Rigoletto, composé d'après Le Roi s'amuse de Victor Hugo, une critique sans détour de la vie dissolue à la cour de François Ier, dissimulée dans le livret de Francesco Maria Piave sous les traits du duc de Mantoue. Victor Hugo toujours, sur votre web radio lyrique signée France Musique et sur l'appli Radio France, et Verdi également avec Hernani, adaptation cette fois-ci de Ruy Blas, La Scala toujours et Claudio Abbado.

Victor Hugo, son Notre-Dame de Paris, revu en musique par la compositrice Louise Bertin en 1836 dans le final de Esmeralda, dont Hugo disait que l'avenir remettrait en place ce sévère et remarquable opéra et que le public saurait admirer un jour cette douce et profonde musique, si pathétique et si forte, si gracieuse par endroits, si douloureuse par moments, création où se mêle, pour ainsi dire, dans chaque note ce qu'il y a de plus tendre et ce qu'il y a de plus grave. Ce qui fut le cas, finalement, à n'en pas douter, lors du Festival de Montpellier et de Radio France, ce 23 juillet 2008. Autre compositrice remise à l'honneur par Pierre Bleuze cette fois-ci et l'orchestre de l'Opéra de Lyon, Augusta Holmès et sa sensuelle élégie « La nuit et l'amour ».

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1: Partout des cris de joie et des éclats de rire. 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

0: tout le talent mélodique et lyrique de Georges Bizet dans ses Pêcheurs de perles et tout le talent également de la soprano lettonne Marina Rebecca dans ce répertoire français au charme certain. 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

0: Eh bien, toujours là? 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
1: 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Allez, dis, je peux rester?
0: 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Non. Non!
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0: Serais-je assez fou pour me jeter à l'eau ?
1: Qui est-il ? 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
0: Rien. 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
1: Les îles Hébrides.

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1: 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C'est dans... Je ne me rappelle pas.
0: Ah, comme toi, moi aussi.

0: Et je me suis précipité sur ce dictionnaire. 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

0: recommence, que tu disais.
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1: Hommage au dernier des compositeurs de la Commedia dell'arte sur France Musique et sur l'appli Radio France. J'ai nommé Ermanno Wolf Ferrari, né le 12 janvier 1876, il y a plus de 150 ans. Véritable héritier spirituel de Goldoni et de Mozart, il a su redonner vie à l'opéra bouffe avec une malice et une légèreté sans pareil. Sa musique ? C'est un cocktail de pétillances italiennes et de précision d'orfèvre. Célébrons celui qui disait vouloir écrire de la musique qui apporte de la joie. Place au théâtre, à l'humour et à l'esprit vénitien.

En 1903, Wolf Ferrari signe son premier succès international avec Die Neugierigen Frauen, les femmes curieuses. Adapté d'une pièce de Goldoni, naturellement, cet opéra marque la naissance de ce qui va faire son style propre, un hommage vibrant au XVIIIe siècle et à Venise, sa ville natale, hommage passé au crible d'un orchestre moderne et chatoyant. L'intrigue ? Une obsession tout simplement, mais que font ces messieurs lorsqu'ils se réunissent en secret dans leur club interdit aux femmes? Dans cet extrait de l'acte 1, l'impatience est à son comble. Béatrice et sa fille Rosa Aura guettent le retour des hommes avec une fébrilité grandissante. Entre les soupirs de la harpe et l'élégance des lignes vocales, Wolf Ferrari transforme cette impatience en un pur moment de grâce lyrique.

toute l'effervescence de Venise avec cette sérénade pleine d'esprit de Wolf Ferrari. Mais la curiosité et les secrets ne sont pas l'apanage de l'Italie, surtout lorsque le compositeur est italien, oui, mais d'origine allemande. Traversons cette frontière prussienne pour retrouver un autre maître de la comédie lyrique, Otto Nicolai. Et si Wolf Ferrari s'inspirait de Goldoni, Nicolai, lui, s'empare de Shakespeare dans son chef-d'œuvre « Les joyeuses commères de Windsor ». Le décor change, mais le tempérament reste le même. Là où les femmes de Wolf Ferrari cherchaient à percer le secret d'un club privé, les dames de Windsor, elles, s'indignent de la fatuité du célèbre Falstaff. Madame Flûte et Madame Reich découvrent en effet qu'elles ont reçu la même lettre d'amour du vieux chevalier, une insolence qui va déclencher une vengeance aussi joyeuse que musicale.

Madame Flûte chez Otto Nikolaï est en pleine ébullition. Elle nous a montré qu'en matière de ruse et de caractère, les femmes de Windsor n'ont de leçons à recevoir de personne. Elle est prête à tout pour punir ce vieux Falstaff, et c'est ce mélange d'humour et d'assurance qui rend la musique de Nikolaï si pétillante. Mais figurez-vous qu'à Venise, les femmes sont tout aussi déterminées. Revenons donc à l'univers d'Ermanno Wolf Ferrari et de ses femmes curieuses. Ici, l'enjeu est crucial, découvrir ce que leur mari fabrique caché dans leur club secret, et nous y retrouvons la même vivacité que dans les joyeuses commères, mais avec la touche de légèreté et d'élégance typique du style vénitien en plus, peut-être. Alors, entre les ruses anglaises et la curiosité italienne, qui aura le dernier mot ?

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1: Après cette célébration de l'amitié façon Wolf Ferrari, amicizia, imprimatiste mais néanmoins élégante, intéressons-nous à celui qui préfère les rendez-vous galants aux réunions de club, celui aussi qui s'est voué un amour sincère et désintéressé, le jeune Fenton. On change à nouveau de décor et de compositeur pour retrouver l'univers d'Otto Nicolai. Oublions, si vous le voulez bien, un instant les complots et le bruit pour entrer dans une bulle de douceur. Voici l'une des plus belles scènes des Joyeuses Commères de Windsor, les retrouvailles passionnées entre Fenton et sa métienne, sa demoiselle, littéralement, sa si chère Anne.

Dans son final à l'incipit éloquent, Saint Rhinocéros, nous atteignons le sommet de la confusion de ces femmes curieuses. Elles ont enfin forcé les portes du club secret et la catastrophe tant redoutée éclate dans un vacarme de vaudeville. Wolf Ferrari s'y révèle encore en digne héritier du XVIIIe siècle. Il transforme le désordre en une partition millimétrée où l'absurde côtoie la virtuosité. Ce goût pour les situations inextricables et les masques qui tombent nous mène tout naturellement vers son modèle absolu, Wolfgang Amadeus Mozart. Et d'un final l'autre, avec à suivre celui de Così fan tutte. Le banquet de mariage est prêt, mais c'est un banquet de dupes. Dans ce moment de bascule, les cœurs s'égarent une dernière fois dans les vapeurs du vin. La musique semble alors s'arrêter comme suspendue à un fil de soie pour un toast d'une beauté presque irréelle. C'est le début de ce final magistral où, sous une apparente légèreté, Mozart, tout comme Wolf Ferrari après lui, nous livre sa plus fine leçon de sagesse, celle de savoir rire de nos propres fragilités.

ainsi son opéra, Les Femmes Curieuses, die Neugierigen Frauen, a ouvert les portes du succès à Wolf Ferrari. C'est avec I Quattro Rustegi, les quatre rustres créés en 1906, qu'il atteint sa maturité stylistique. Il y délaisse l'influence allemande pour s'immerger totalement dans l'âme de sa Venise natale, en utilisant le dialecte vénitien pour servir de nouveau une comédie de Goldoni. Après ce vrai bijou de pétillance et de nostalgie qu'est l'ouverture, nous entrons dans l'intimité d'un foyer. La jeune Lucietta s'adresse à sa belle-mère Margarita. Et c'est le moment d'une fraîcheur exquise où les reproches se transforment en une mélodie sinueuse et colorée. Wolf Ferrari, le miniaturiste, est à l'œuvre. Chaque inflexion des voix semble épouser le clapotis des canaux de la cité des doges, mêlant avec beaucoup de tendresse le bavardage quotidien à la poésie la plus pure.

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Décidément, chez Wolf Ferrari, la jeunesse est une force impatiente qui cherche à briser le carcan des vieux rustres pour s'ouvrir à l'amour et à la liberté. Lucietta, avec sa vivacité toute vénitienne, incarne cette fraîcheur qui refuse d'attendre. Une figure de la femme rayonnante, maîtresse de son destin et de ses sentiments. Elle nous conduit directement vers la source d'inspiration de ces quatre rustres, les Noces de Figaro de Mozart, là encore. Nous quittons donc les intérieurs de Venise pour l'obscurité complice d'un jardin près de Séville. Suzanne s'apprête à délivrer une leçon de vie et de tendresse en laissant tout simplement parler son cœur. Car pour Mozart, comme pour Wolf Ferrari, la plus belle musique est toujours celle qui s'est murmurée à l'oreille de l'être aimé.

Lucietta, avec toute la fraîcheur de ses 18 ans, nous confie ce que son miroir lui raconte. Le miroir m'a dit que je suis la plus belle. Un moment de pur narcissisme. Mais tout à fait innocent, une combinaison typique de l'élégance de Wolf Ferrari. Mais cette découverte de soi, ce trouble devant la beauté qui naît, c'est un sentiment universel que Mozart a sublimé bien avant lui. On quitte la lagune vénitienne cette fois-ci pour le château du comte Almaviva. On y retrouve un autre adolescent, le jeune chérubin. Lui aussi se regarde, mais dans le miroir de ses propres émotions qui s'emballent. Désordre hormonal, il va sans dire, il ne sait plus qui il est, ni ce qu'il fait, car il découvre pour la première fois le vertige de l'amour. Voici l'un

d'une Suzanne, l'autre, et après l'ombre des jardins de Séville chez Mozart, l'étincelle d'une ouverture à la Wolf Ferrari, qui en 1909 signe son œuvre la plus resserrée, Le secret de Suzanne, un intermezzo en un acte de 40 minutes tout au plus, qui est un hommage direct aux miniatures du XVIIIe siècle, mais qui aborde un sujet très moderne aussi pour l'époque, le tabagisme caché de la jeune héroïne. Dans les noces de Mozart, nous avions le comte Almaviva. Chez Wolf Ferrari, ce sera le comte Gilles. La jalousie reste dans les deux cas le moteur de l'action et prend une tournure particulièrement savoureuse. Mélange de séduction et de méfiance entre un comte et une Suzanne, où chaque note semble hésiter entre la vérité et le faux-semblant.

Je t'y prends cette fois, clame le comte Gilles, croyant enfin tenir la preuve de l'infidélité de sa femme qui dissimule en fait un tabagisme honteux, car voilà finalement le seul secret de Suzanne. Et la musique de Wolf Ferrari de s'emballer dans un mouvement perpétuel, une sorte de panique élégante qui doit tout à un autre grand modèle, Gioachino Rossini. Car si Wolf Ferrari aimait la clarté de Mozart, il adorait aussi l'énergie cinétique d'un Rossini, sa capacité à transformer une dispute domestique en une irrésistible machine de guerre musicale. Le rapprochement devient flagrant avec l'entrée fracassante de la force publique dans un désordre déjà total à la fin de l'acte 1 du Barbier de Séville. C'est le point de non-retour, les personnages sont frappés de stupeur avant que tous ne nous emportent dans un crescendo étourdissant. De la cigarette de Suzanne à la barbe de Don Bartolo, c'est bien le même génie du rythme qui transforme la confusion en un pur feu d'artifice sonore.

Après le tourbillon du rossinien barbier, nous restons dans l'univers de la ruse, mais avec une élégance, disons, plus sophistiquée. En 1931, Wolf Ferrari revient à ses premières amours vénitiennes avec la Vedova Scaltra, la veuve rusée. Il est au sommet de son raffinement et ne se contente plus de pasticher le passé, il le réinvente avec une palette orchestrale impressionnante. L'histoire, c'est celle de Rosa Ora, une jeune veuve courtisée par quatre prétendants de quatre pays différents. Pour tester leur sincérité, elle décide de se masquer et tente de les séduire tour à tour. De la légèreté des premiers instants, nous plongeons dans une atmosphère plus mystérieuse. La musique nous transporte dans l'obscurité d'un jardin vénitien, toujours l'obscurité décidément, où les personnages, cachés derrière leur loup de soie, cherchent enfin à se dire la vérité.

Pergolèse, mais oui, Pergolèse, posée dès 1733, les bases de la servante maîtresse. Autoritaire, malicieuse et indomptable, ce caractère de femme forte qui mène les hommes par le bout du nez, c'est l'ancêtre direct des héroïnes de Wolf Ferrari qui élargit à toute l'Europe l'ambitus de la querelle amoureuse. Ainsi, pour éprouver ses quatre prétendants, la veuve Rosa Ora doit faire face à quatre archétypes nationaux bien marqués. Après la rudesse comique de Pergolèse, place à la galanterie un rien affecté de Monsieur Leblot, de nouveau dans la veuve rusée. Wolf Ferrari s'amuse à croquer le prétendant français avec un portrait tout en élégance, en menuet, mais aussi en manière. On y retrouve l'esprit de la France, vu par un Vénitien. Un mélange de charme irrésistible et de fatuité accentuée. C'est toute la patte de Wolf Ferrari qui sait capturer, avec la précision d'un caricaturiste et la tendresse d'un poète, les aspects ridicules de l'âme humaine.

Avec sa scène des séductions de la veuve rusée, Wolf Ferrari nous offre une miniature pleine d'esprit, des portraits ciselés à la manière d'un orfèvre. Ce goût pour la comédie et le brio vocal, eh bien on les retrouve aussi chez le maître absolu de l'opéra italien qu'est Giuseppe Verdi. Alors voici une page d'une virtuosité époustouflante avec toute la fin de l'acte 1 de son Falstaff. Et comme chez Wolf Ferrari, tout ici est affaire de rythme et de superposition astucieuse. Dans un jardin de Windsor, Verdi organise un véritable feu d'artifice. D'un côté, le groupe des femmes qui complotent en ricanant. De l'autre, les hommes qui s'emportent dans un bavardage frénétique. Et au milieu, le lyrisme pur des jeunes amoureux. Un final en forme de clin d'œil qui nous rappelle, comme le disait Verdi et comme l'a prouvé Wolf Ferrari tout au long de sa vie, que tout dans ce monde n'est que plaisanterie.

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après cet éclat de rire universel qu'est la fin de l'acte 1 du Falstaff de Verdi, nous retrouvons Ermanno Wolf Ferrari, mais sous un jour totalement inattendu. En 1927, il s'éloigne en effet de la comédie pour créer Sly, un opéra inspiré non pas par un personnage de Shakespeare comme Verdi, mais par le texte du prologue de sa Mégère apprivoisée. Loin des salons vénitiens, Wolf Ferrari explore ici la tragédie d'un poète errant, un marginal brisé par une farce cruelle qui va le mener à sa perte. Et dans l'air à suivre, un ours muselé en français, Sly exprime toute sa révolte et sa douleur. C'est le cri d'un homme qui se sent traqué comme une bête de foire. Et derrière le masque de l'humour, Wolf Ferrari, pour autant jamais cynique, jamais, possédait aussi le génie du drame et une immense compassion, toujours, pour la fragilité humaine.

Avec le personnage du compositeur dans Ariane Anaxos, la musique s'interroge tout simplement sur son propre pouvoir de consolation. Là aussi, le lien entre Wolf Ferrari et Richard Strauss est profond. Tous deux ont partagé cette quête d'une beauté capable de transcender le chaos du monde, ainsi qu'un talent unique pour les couleurs orchestrales. Se pose aux deux compositeurs une question qui reste d'une actualité brûlante. Comment rester fidèle à la beauté dans un monde qui change ? Et nous retournons au cœur du drame de Sly, le poète maudit que nous avions laissé blessé et révolté comme un ours muselé et qui voit soudain une lumière percer son obscurité. La rencontre avec Dolly qui change tout pour lui, où la douleur de l'un trouve enfin un écho dans le cœur de l'autre.

Le ténor espagnol José Carreras, ici aux côtés de la divine Renata Scotto, incarne un Alfredo tout en demi-teinte, porté par un lyrisme fragile et une tendresse à fleur de peau. Mais il sait aussi endosser les costumes les plus éclatants du répertoire lyrique, par exemple dans le savoureux intermède à suivre dans le premier acte du Chevalier à la Rose, où Richard Strauss nous offre un pastiche jouissif du grand style italien, et José Carreras y campe un chanteur de cour au panache irrésistible. Un moment de virtuosité solaire qui suspend l'agitation de la scène, nous rappelant que de Verdi à Strauss, et bien sûr chez Wolf Ferrari, la voix de ténor reste le fantasme absolu de la séduction et de l'éclat.

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1: Au soir de la mort de Ravel, le 28 décembre 1937, était donnée, hasard pour le moins troublant, une représentation de l'Enfant et les Sortilèges à laquelle assistait Igor Stravinsky, lequel, dit-on, pleura à chaudes larmes au baiser de rideau en songeant à son frère d'âme disparu. Colette composa son livret pour l'Enfant et les Sortilèges en 6 jours, en 1914. Ravel débuta en 1919 et, suite à la mort de sa mère, mit 6 longues années au sortir de la guerre, la plupart du temps dans l'âpre solitude de sa maison de poupée de Montfort-l'Amaury, pour accoucher d'un des plus hauts chefs-d'œuvre de la scène lyrique française. En 45 minutes, Ravel fait se succéder, tout au long de cette fantaisie lyrique en 2 parties, une série de numéros pastichant foxtrot, polka, menuet, en hommage au musical, au jazz, au kafkons qui avait alors le vent en poupe. Ceci pour conter les bêtises d'un diablotin qui brise les meubles ou spie les animaux, entraînant de facto une rébellion générale. Les sortilèges sont en ordre de marche. Au moment où tout semble indiquer la punition ultime, l'enfant panse la plaie d'un petit écureuil blessé durant les échauffourées. Ce sera là son salut, il pourra se réfugier dans les bras de sa mère. Choisi parmi les grandes versions de la discographie, voici celle d'Ernest Bourg en 1947 à la tête des forces de la radiodiffusion française. Les rôles solistes sont tenus par une troupe radiophonique de très grande tenue, nous gratifiant d'une diction exemplaire qui reflète cette grande particularité de l'art lyrique français à l'époque. On trouve ici l'enfant présentant le plus de fraîcheur et d'ingénuité de toute la discographie, incarnée par la jeune Nadine Sautereau, chanteuse au timbre idéal par ailleurs. L'orchestre paraît certes légèrement en retrait du fait de la mise en avant des voix, production radiophonique oblige, mais tout Ravel est là, en même temps que Colette.

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0: C'est les oreilles et l'imaginaire encore plein d'étoiles que nous quittons l'envoûtante version de L'Enfant et les Sortilèges de Ravel par Ernest Bourg. Parmi les nombreux enregistrements du chef figure au même rayon Ravel une splendide anthologie orchestrale révélant un tombeau de Couperin assez inoubliable, de même qu'une précieuse gravure de Scheherazade avec la grande mozartienne américaine Arlene Auger. Ernest Bourg était par ailleurs un infatigable défenseur de la musique contemporaine, ceci dès le début des années 50. Il créa des œuvres à tour de bras, Berlioz, Enze, Ligeti, Rimm, Penderecki, Stockhausen, entre autres. Il se chargea également de la création française de certains ouvrages lyriques majeurs, tels Matisse le peintre d'Hindemith, le Rex Progress de Stravinsky ou bien encore le Château de Barbe Bleue de Béla Bartok. Château de Barbe Bleue que nous allons écouter d'ici quelques minutes, transition toute trouvée, mais rien que pour ce seul et miraculeux enregistrement de L'Enfant et les Sortilèges en 1947, grâce lui soit rendue éternellement.
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En guise d'intermède, George s'endort dans de courts extraits de la petite suite de son ami Béla Bartok, dont il défendit la musique avec force conviction. Comme promis, notre deuxième opéra de poche, si on peut se permettre d'utiliser ce terme qui pourrait sembler péjoratif de prime abord, Le Château de Barbe Bleue de Bartok. L'œuvre est composée en 1911 sur un livret de Béla Ballas, d'après Perrault et Maeterlinck, mais n'est donnée en représentation que vers la fin de la guerre, en 1918. Comme chez Ravel, nous avons ici affaire à une œuvre de très courte durée, une heure seulement, mais c'est un des opéras majeurs du XXe siècle. C'est un chef-d'œuvre orchestral autant que vocal, parcouru de symboles forts. C'est une allégorie du couple où la psychanalyse est reine, et c'est aussi l'unique opéra de Bartok. L'histoire est celle de Judith qui vient d'abandonner ses parents, son frère, son fiancé et qui arrive dans le château du duc qu'elle vient d'épouser. Elle ouvre tour à tour les 7 portes qui s'y trouvent, cachant chacune les plus lourds secrets de son mari pour y faire, dit-elle, entrer la lumière. La 7e porte va poser problème. Elle l'ouvre à ses risques et périls en dépit de l'interdit posé par Barbe Bleue, le maître des lieux. Voici la version d'Antal Dorati bardée d'une épatante prise de son signée par les magiciens américains de chez Mercury. L'ouvrage est ici chanté dans le hongrois maternel du compositeur, langue finno-ougrienne du plus bel effet, pour nous faire entendre ses beautés. La basse Mihály Székely, dont c'était ici la 3e version au disque, il y est tour à tour puissant, passionné, généreux, inquiétant, quand de son côté sa partenaire, Olga Sony, incarne plutôt parfaitement la frêle Judith, ingénue curieuse, aveuglée par l'amour.

0: Le château de Barbe Bleue de Béla Bartók, très grand chef-d'œuvre, un des opéras les plus importants du XXe siècle, construit en forme d'arche parfaite et interprété ici par le compatriote et élève de Bartók, Antal Doraty.
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0: À l'écoute de ces quelques thèmes de Nino Rota pour la trilogie Le Parrain de Francis Ford Coppola, on se sent un peu à l'opéra et quelque part c'est un peu normal car c'est Riccardo Muti qui est à la baguette. Riccardo Muti, très grand chef d'opéra s'il en est. Par ailleurs, il n'est pas interdit, en laissant son imagination vagabonder, de retrouver dans cette musique du Parrain les passions siciliennes dépeintes un siècle plus tôt et en note rouge sang par Mascagni dans Cavalleria Rusticana, œuvre à venir sur notre chaîne Opéra.
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0: Si le bel canto était si populaire comme l'est le cinéma aujourd'hui, en Italie notamment, c'est parce que les œuvres qui utilisaient ce langage racontaient la vie, les passions, l'amour, la mort. Le vérisme qui suit le bel canto à la fin du 19e ira encore plus loin avec ses aspects de blockbuster des émotions, notamment chez Puccini. Tout y est relief et aspérité. Dans Cavalleria Rusticana, considéré comme le premier opéra vériste, on assiste en un peu plus d'une heure au drame éternel de l'amour-passion. Les voix des protagonistes nous emportent tout comme les somptueuses pages dévolues à l'orchestre seul, tel le célèbre intermezzo entre les deux derniers actes repris par un certain Scorsese et qu'il utilisa comme prélude de Raging Bull en 1980. La scène de Cavalleria Rusticana se situe dans un village sicilien, sur la place d'un marché devant l'église le jour de Pâques. Santuzza raconte ses mésaventures, plutôt l'histoire de son amour trahi, à Mama Lucia. Tout est alors en place pour l'inexorable drame. Nous avons affaire à un triangle amoureux, évidemment. Nous écoutons ici la version Gavazzini avec Giulia Varadi, Luciano Pavarotti et Piero Cappuccilli.

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Un opéra romantique nécessite une belle ouverture introduisant l'œuvre qui suit et le compositeur allemand Franz Ignaz Danzi le savait très bien en écrivant celle du génie de la montagne qui est très bien conçue et efficace. Et puis, même si sa musique ne révolutionne pas le genre plus que ça, c'est lui-même qui a qualifié son œuvre de romantique, le fait assez rare jusqu'à l'heure. Mais son œuvre a également un autre sous-titre, « Le destin et fidélité ». Et il nous raconte l'histoire autour de Rübertsal. C'est un personnage très populaire dans les légendes germaniques et tchèques aussi de la région montagneuse, tristement connue comme les Sudètes, et qu'on ne risque pas d'identifier entièrement sans traduire son nom en tchèque qui est Krakonoš. Dont s'y déroule donc l'histoire de cet être fantastique sur deux actes de son opéra. Et dans ce temps relativement limité, notre Krakonoš, ou Rübertsal si vous préférez, le roi de gnomes par ailleurs, doit trouver un moyen de libérer sa compagne d'une malédiction qu'il a endormie pour 100 ans. Je vous propose d'écouter un tout premier enregistrement mondial de cette œuvre, souvent qualifiée de mineure, mais qui se trouve précurseur des opéras romantiques allemands. Mais de toute façon, quelconque faiblesse qu'on puisse lui reprocher est ici largement compensée par son interprétation exceptionnelle que je vous laisse découvrir.

C'était le second acte de l'opéra de Franz Ignaz Danzi, Der Berggeist, le génie de la montagne, l'œuvre créée à Karlsruhe en 1813. Dans ce premier enregistrement mondial qui a été réalisé live en 2012 dans la salle de la Musikhochschule de Stuttgart, la ville où Danzi a exercé un certain temps et d'où il a été expulsé aussi. Alors c'est grâce à une coproduction de la radio de la Südwestfunk et de la maison de disque Carus que cette capture exceptionnelle a vu le jour. Dans le rôle de Rubert Zahl, le roi des gnomes, vous avez entendu le ténor Colin Balzer. Dans celui de Jacob Landenhag, le baryton Daniel Ochoa. Le personnage de Marthe, l'épouse de Jacob, a été campé par la mezzo Sophie Hamsen, celui de sa fille Anne par la soprano Sarah Wegener et son fils Hans était le soprano garçon Vincent Frisch. Le baryton Christian Himmler a incarné Konrad Ehrmann, tandis que le ténor Tilman Lichdi a été son fils Heinrich. Le baryton Patrick Pobeskin a chanté le rôle du gnome Pux et le ténor Robert Buckland a été gnome, le veilleur de nuit et hurle. Le baryton Philippe Niederberger a incarné le Léviathan et le narrateur Bernd Schmidt était le génie. Les musiciens de l'orchestre de la Hofkapelle Stuttgart et les chanteurs du Kammerchor Stuttgart ainsi que tous les interprètes de cette œuvre ont été placés sous la direction de Frieder Bernius. Et maintenant, je vous propose de découvrir les voix de la soprano Sophie Hamsen, du ténor Colin Balzer, de la basse Daniel Ochoa et de la soprano Sarah Wegener, que vous avez entendu d'ailleurs dans l'opéra de Danzi, mais là, il se présente dans un répertoire tout à fait différent.

0: C'était un extrait de la Missa Selenis de Joseph Haydn avec les voix de la soprano Johanna Winkel et de la mezzo Sophie Harmsen. Les musiciens de l'Académie für Alte Musik et du chœur de chambre du RIAS de Berlin ont été dirigés par Justin Doyle. Puis le ténor Colin Balzer a chanté l'air de dévotion, extrait de Selige Serwegen de Georg Philipp Telemann, interprété par l'orchestre baroque de Fribourg, dirigé alors par Gottfried von der Goltz. Ensuite, dans les deux extraits de Theodora de Händel, interprétés par l'orchestre Bach de Mayence, placé sous la direction de Ralph Otto, on a entendu le contre-ténor Christian Rohrbach et la basse Daniel Ochoa. Et pour finir, c'était la sicilienne extrait du Péléas et Mélisande de Gabriel Fauret avec la soprano Sarah Wegener. Dans cet arrangement de Charles Koechlin, Heinz Holliger a été à la tête de l'orchestre symphonique de la radio de Stuttgart.
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Voici une autre et très belle ouverture liée à l'œuvre vocale et scénique inspirée par le même Berggeist que l'œuvre précédente. Mais cet esprit de la montagne nous vient de la plume du maître du jeune romantisme allemand Louis Spohr et son œuvre a vu le jour 12 ans après l'opéra éponyme de Danzig. Par contre, elle a été enregistrée aussi dans les conditions de live, mais précisant que c'était un concert et non un spectacle, ce qui rend l'effort de tous les participants de cette capture encore plus admirable. Tout en sachant que l'opéra a été montré au public après 172 ans de silence. Mais même dans son temps, Der Berggeist n'était sans doute pas le plus grand succès scénique de Spohr. L'œuvre a connu quelques reprises après sa création le 24 mars 1825 à Kassel. N'empêche que cette œuvre s'inscrit dans la tradition allemande qui, à sa manière, reprend la problématique grecque, à savoir les relations difficiles, voire troubles entre le monde fantastique et celui des mortels. Dans ce cas précis, l'ennui est causé par des voluptés amoureuses que l'esprit de la montagne, en prêtant l'oreille à Troll, qui le travaille de près avec un discours ardent, a décidé d'y goûter. Et il n'a pas trouvé le meilleur moyen que d'enlever la princesse Alma juste avant ses noces avec le chevalier Oscar. Et pourtant, ce Berggeist lui-même interdisait à ses ouailles toutes les choses terrestres, l'amour en particulier. Mais que voulez-vous? Il voulait peut-être juste un peu mieux connaître ce qu'il interdisait.

0: Ainsi se termine le premier des trois actes de l'opéra Der Berggeist de Louis Spohr, enregistré en concert le 8 avril 2009 dans la salle de la Philharmonie de Varsovie à l'occasion de la 13e édition du festival Ludwig van Beethoven qui a lieu chaque année juste avant Pâques. En 2009, il a été consacré à la nature et à la culture. Dans cet enregistrement, nous avons entendu les voix de la soprano Suzanne Bernhardt qui incarnait le personnage de la princesse Alma. La soprano Agnieszka Piasz a été Ludmilla, son amie. Le ténor Dan Karlström campé dans le rôle du chevalier Oscar et la basse Wojtek Gierlach a été Domoslav, le père de la princesse. Une autre basse, Eduard Zanga, chantait l'esprit de la montagne, Der Berggeist, et le ténor Szabolcs Breitner incarnait le personnage de Troll, mais aussi celui de l'esprit de la terre. Le chœur de la radio polonaise, le chœur Camerata Silesia et l'orchestre de la radio polonaise ont été placés sous la direction de Łukasz Borowicz.
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0: Nous allons maintenant embrasser l'esprit contemporain, ou presque, car je vous invite à papillonner un peu à travers des âges. Et c'est justement les esprits divers et variés qui vont nous servir de guide, car dans chaque extrait musical qu'on va écouter, il y en a un, à commencer par les sorcières et les esprits malveillants qu'on croise dans le premier acte de l'opéra Le Vampire de Heinrich August Marschner. Et après quelques fantômes contemporains de Heinrich Henze, vient l'esprit d'amour de Karl Orff, suivi des mauvais esprits de Ferruccio Busoni, qui erre dans son opéra Dr. Faust.

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1: C'était le Saint-Esprit que vous venez d'écouter, un extrait du second acte de l'opéra de Hans Pfitzner, Palestrina. Après les fantômes et les esprits malveillants, c'était un changement plaisant auquel contribuait la voix du ténor Peter Bronder et les barytons Wolfgang Koch et Johannes Martin Kranzle. Le chœur et orchestre de l'opéra de Francfort, ainsi que l'orchestre du musée de la même ville, ont été dirigés par Kirill Petrenko.
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Et voilà, c'était la troisième ouverture, quelque peu mozartienne, qui introduisait un opéra rempli d'esprit, de fantômes et tout ce qui touche au fantastique. Sauf qu'ici, on est en présence de la sorcellerie et des forces surnaturelles présentes dans La Tempête, la pièce de William Shakespeare. Le compositeur prusse né à Königsberg, Johann Friedrich Reichardt, n'est pas le seul à s'en inspirer. Il y a quatre autres Singspiel avec ce même thème, écrit en 100 ans, rien que dans la sphère germanique. Et en écoutant cette œuvre de Reichardt, on a l'impression qu'on est en présence d'un musicien qui a profité un peu de la voie ouverte par Mozart. Et les parallèles sont nombreuses, un peu moins dans la musique peut-être, même si elle baigne dans les atmosphères semblables. Mais le magicien Prospero de Reichardt fait penser à Sarastro et Miranda à Pamina, elle qui trouve son Taminon la personne de Fernando. Rien d'étonnant dans tout cela, car le texte de Goethe, adapté dans les années 1780, a été initialement destiné à Mozart. Découvrons maintenant le troisième et ultime acte de cet opéra avec la soprano Ulrike Staude en Miranda, la basse Eckhard Abele en Prospero et le ténor Markus Schäfer en Ferdinand. La soprano Romelia Lichtenstein a chanté le rôle d'Ariel, la basse Tom Sol celui de Caliban, tandis que la soprano Barbara Hannigan a été Fabio. La basse Jörg Hempel a incarné Oronzio et la basse Yoshitaka Ogawara Stefano. Le chœur de Rheinische Kantorei et l'orchestre Das Kleine Konzert ont été placés sous la direction de Hermann Max.

La soprano égyptienne Fatma Saïd, accompagnée par le pianiste britannique Joseph Middleton, nous interprétait Hexenlied, le lied des sorcières de Mendelssohn sur un poème de Ludwig Christoph Heinrich Hölty. Une scène de sorcellerie qui prend place sur le mystérieux mont Brocken, sommet légendaire du massif du Harz, associé au mythe de la nuit de Walpurgis et au rassemblement de sorcières dans le romantisme allemand, un véritable symbole du fantastique dans la culture germanique. Nous poursuivons notre écoute de ce très beau disque de Fatma Saïd, titré sobrement « Lieder », avec un lied de Schubert, « Auf dem Wasser zu singen », chanté sur l'eau, sur le poème de Stolberg qui évoque la fuite du temps, la douceur du crépuscule et une aspiration à l'éternité. L'eau et la lumière du soir servent de métaphore pour la transition entre la vie terrestre et un ailleurs plus lumineux. L'accompagnement change, c'est Malcolm Martineau qui prend place au clavier. 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
1: Schubert, Der Hirt auf dem Felsen, Le pâtre sur le rocher, l'avant-dernière composition de l'Autrichien avant sa mort prématurée, survenue à l'âge de 31 ans. C'était la soprano Fatma Saïd, la clarinettiste Sabine Meyer et le pianiste Malcolm Martineau. Poursuivons avec un air d'opéra durant lequel la clarinette est un personnage d'importance, comme dans l'œuvre que nous venons d'écouter. Il s'agit d'une scène de l'acte 2 du Faust de Louis Spohr, opéra en deux actes d'un compositeur que les mélomanes connaissent essentiellement pour ses concertos pour clarinette et orchestre. Nous écoutons à l'acte 2 la scène et l'air de Kunigunde par la soprano lyrique suédoise Ylevi Martin Pelto et l'orchestre de la radio SVF de Kaiserslautern, dirigé par Klaus Arp. Kunigunde exprime ici son trouble et son désespoir, prise entre amour et malédiction, tandis que la clarinette dialogue avec la voix pour accentuer la tension dramatique.

À la suite de la soprano suédoise Ylevi Martin Pelto dans le Faust de Louis Spohr, nous écoutions son illustre compatriote, le ténor Jussi Björling, dans l'air de Lionel, extrait de l'acte 3 de l'opéra de Friedrich von Flotho, Martha, son œuvre la plus célèbre. Si je faisais mon marché, je demanderais au marchand quelques grammes d'une de ses plus belles denrées, le Wagner, en l'occurrence l'air du Hollandais, dans le Vaisseau fantôme chanté par le Gallois Brinterfell. Il s'agit de l'air Die Frist ist Stumm, le délai est écoulé, où le Hollandais maudit, qui ne peut jamais mourir, exprime sa souffrance et son désespoir, malédiction quand il nous tient. Puis je demanderai au même marchand de placer dans mon panier un brin d'Infernemland, dans un pays lointain, l'air où Lohengrin, le chevalier mystique, exprime son désir de quitter son royaume pour se rendre auprès d'Elisabeth. Ce serait alors la version exotique du ténor Daniel Bellet, accompagné par 4 corps en lieu et place de l'orchestre, dans un arrangement de Stefan Skotstad, version que nous écoutons dans l'immédiat.

Winterfell dans l'air du Hollandais avec l'orchestre du Met dirigé par James Levine. S'il n'a pas vraiment la puissance vocale et l'intensité dramatique de Hans Otter, sa profondeur émotionnelle et son expressivité le rendent totalement crédible dans ce rôle. Et en termes d'autorité, le gallois vaut bien l'allemand. Après ces belles emplettes wagnériennes, poursuivons notre marché musical. Changeons d'étal, mais restons dans l'univers du romantisme allemand, toujours imprégné de ces échos maritimes qui nous relient aux luttes intérieures des personnages. Cette fois, c'est chez Karl Maria von Weber que nous allons nous servir en prêtant l'oreille à la voix bouleversante d'Edda Moser dans l'air de Rezia à l'acte 2 d'Oberon, Ozean du Ungeheuer, Océan, toi le monstre, une invocation tourmentée où l'héroïne laisse éclater sa détresse face aux flots impitoyables.

Nous venons d'écouter le ténor Peter Schreier et la Staatskapelle de Dresde dirigée par Carlos Kleiber dans le récitatif et air de Max à l'acte 1 du Freischütz de Weber, Nein, länger trage ich nicht die Qualen durch die Wälder, soit je ne supporte plus ces tourments à travers les forêts. C'est ainsi que Max, chasseur et pris d'agate, exprime son désespoir. Tiraillé entre l'amour et la pression du concours de tir qui décidera de son avenir, il nourrit son angoisse avant de se tourner vers la nature, espérant s'y ressourcer. Si vous suivez le fil, nous nous retrouvons sur notre marché musical, où soudain, nous tombons nez à nez avec un étal qui nous incite à céder à notre péché mignon. Pour certains, celui du fromager, pour d'autres, celui du marchand de friandises. Admettons que nous choisissions ce dernier et que le marchand remplisse à notre attention un sac de bonbons de toutes les couleurs, parmi lesquels se cachent Dietrich Fischer-Dieskau, Brigitte Fassbinder ou bien encore Fritz Wunderlich, nous invitant à une dégustation de Lieder de Schumann.

piano sous l'opus 59, avant d'en proposer une version pour soprano, clarinette et piano, publiée en 1847 sous le numéro d'opus 82. Nous en écoutions à l'instant un extrait dans un arrangement pour soprano, clarinette et orchestre signé Jürgen Ins. Seit ich ihn gesehen, interprété par la soprano lyrique Shen Reiss, le clarinettiste Andy Miles et l'orchestre symphonique du VDR de Cologne, dirigé par Pietro Rizzo. Après la clarinette, c'est le basson qui fait la star au début de cet extrait de l'opéra de Hans Pfitzner, créé en 1901, Die Rose von Liebesgarten, la rose du jardin d'amour.

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1: La rose du jardin d'amour, quel beau titre pour un opéra, œuvre de Hans Pfitzner dans sa version originale créée en 1901. Une véritable merveille à redécouvrir. Nous en écoutions un extrait de l'acte 1 où interagissent le mystérieux homme des marais, interprété par le ténor allemand André Riemer, et le personnage de Zygnot, incarné par le ténor américain Erin Caves. La philharmonie Robert Schumann de Chemnitz était dirigée par Frank Biermann. Un enregistrement CPU de 2009. À noter qu'il existe une autre intégrale concernant la version révisée proposée en 1920 par le compositeur chez l'éditeur Rococo, dirigée par le chef Robert Egger. À suivre, un extrait des Carmina Burana de Karl Orff dans la version de Paavo Järvi à la tête de l'orchestre de la Tonhalle de Zurich chez Alpha Classics. La section chantée principalement en allemand médiéval, Auf dem Anger, sur le pré, évoque une ambiance légère, festive et parfois satirique, typique du Moyen-Âge, où des scènes de danse célèbrent les plaisirs de la vie tout en moquant subtilement les préoccupations religieuses de l'époque.

0: Hofdemanger sur le pré, la troisième partie des Carmina Burana de Karl Orff, l'Académie de chant de Zurich, l'orchestre de la Tonale de Zurich, dirigé par Paavo Järvi.
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0: Nous allons écouter la fin de Die Harmonie der Welt, l'harmonie du monde, opéra de Pauline de Mit, une œuvre en cinq actes créée à Munich en 1957 avec le compositeur au pupitre. Ce drame philosophique explore la quête de l'harmonie universelle à travers les figures de l'astronome Johannes Kepler, interprété par le baryton François Leroux, et des personnages célestes comme le Soleil, incarné par Arusyun Kocinyan, la Terre et Vénus, chantées respectivement par François Leroux et Sophia Larsson. L'opéra invite à méditer sur l'insignifiance de l'homme face à l'immensité de l'univers, tout en célébrant l'espoir d'une compréhension plus profonde guidée par l'intuition et l'harmonie. Il s'agit du premier enregistrement mondial de l'œuvre réalisé en février et mars 2000 à Berlin, sous la direction de Marek Janowski, avec le chœur et l'orchestre symphonique de la radio de Berlin.

0: La fin de l'opéra de Pauline de Mitte, dit Harmonie der Welt, l'harmonie du monde, avec le chœur et l'orchestre symphonique de la radio de Berlin, dirigé par Marek Janowski.
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0: Le label LSO Live, à l'occasion de son quart de siècle d'existence en 2025, présente une belle interprétation des sept péchés capitaux de Kurt Weill et Bertolt Brecht, au travers d'un concert dirigé par Sir Simon Rattle. Ce programme met en scène l'épouse du chef, Magdalena Kojena, dans le rôle d'Anna, une figure double et complexe, à la fois rationnelle et pragmatique dans son aspect Anna 1 et instinctive, pleine de désir et de passion dans son incarnation d'Anna 2. À l'écoute de ce disque, on perçoit comment Kojena, par son chant et sa voix parlée, parvient à incarner cette dualité avec une grande subtilité. L'histoire commence lorsqu'Anna est envoyée dans un périple au travers de sept villes des États-Unis, sept villes pour sept péchés, par sa famille hypocrite et prêcheuse dans le but de gagner de l'argent pour construire la maison de ses rêves en Louisiane sur les rives du Mississippi. La famille, y compris la mère, est chantée par un quatuor d'hommes.

Die Sieben Todsünden, les sept péchés capitaux de Kurt Weill et Bertolt Brecht. Critique acerbe du capitalisme et de la morale hypocrite qui contraint certains individus à sacrifier leur humanité pour réussir. C'était la version de Sir Simon Rattle à la tête de l'Orchestre Symphonique de Londres avec Magdalena Kozena dans le rôle d'Anna. Nous poursuivons notre programme avec un extrait de Das Wunder der Eliane, Le miracle d'Eliane, opéra en trois actes de Korngold, créé 6 ans avant les sept péchés capitaux de Weill en 1927. Cet enregistrement fut réalisé en 1992 et inaugura un an plus tard la collection discographique de Decca, Entartete Musik, collection consacrée à ce que les nazis avaient décrété comme étant de la musique dégénérée dès 1938. Ce projet, qui obligerait normalement le label Decca à nous proposer plus de 3 décennies plus tard un magnifique coffret regroupant l'intégralité des enregistrements constituant la collection, fut une des plus belles idées éditoriales de l'histoire du disque, donnant une seconde vie à des compositeurs de premier plan.

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1: L'opéra qui venait du froid sur votre web radio lyrique et sur France Musique avec le Danois Carl Nielsen pour lancer les réjouissances et cette ouverture flamboyante.

Carl Nielsen a sans doute composé l'opéra le plus connu de Scandinavie, Mascarade, tel est son titre, créé en 1906 et basé sur une comédie. On y reconnaîtrait ainsi plutôt les influences de l'opérette viennoise que celles de l'opéra verdien, et son côté vieux Copenhague lui assura d'emblée un beau succès. En voici un extrait du troisième acte.

0: Danse du coq, extrait symphonique célèbre, avec son ouverture également de l'opéra bouffe Mascarade, signé Carl Nielsen, qui narre les amours contrariés, provisoirement, soyons rassurés, de Leander et Leonora, avec la soprano Henriette Bonde-Hansen dans le rôle de Leonora et le ténor Gert Henning Jensen dans celui de Leander, l'orchestre national de la radio danoise sous la direction d'Ulf Schirmer.
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0: L'opéra qui venait du froid aujourd'hui sur votre web radio lyrique et du Danemark, nous passons à la cour de Suède avec Joseph Martin Krauss et son opéra Soliman II ou Les Trois Sultanes, opéra qualifié de gustavien du nom du roi suédois d'alors et turc. Alors, opéra turc ou opéra de janissaire, c'est souvent une simple histoire d'amour ou de délivrance et qui prend place dans un cadre de style turc ou arabisant plein de fantaisie et où abonde de costumes exotiques, harems, mosquées et personnages principaux totalement européanisés.

Deuxième acte de Soliman 2 de Joseph Martin Krauss dans son premier enregistrement réalisé en mars 1991 avec l'orchestre de l'Opéra Royal de Suède sous la direction de Philippe Brunel. Toujours en Suède avec l'opéra qui venait du froid sur Opéra et sur France Musique, voici Franz Berwald ou l'histoire d'un compositeur d'opéra contrarié. Débuté alors que le jeune Franz, âgé de 10 ans, s'amuse avec ses amis à jouer un ballet fait maison et intitulé « Les Sauvages ». Quelques années plus tard, il écrira la très belle ouverture de son opéra « Estrella de Soria », « L'étoile de Soria », que voici interprété par l'Orchestre symphonique d'Helsingborg sous la direction de Stig Westerberg.

Après le beau quatuor vocal signé Franz Berwald au deuxième acte de son opéra Estrella de Soria, à l'instant, un extrait de l'acte 1 de Blenda, opéra composé par Per August Ölender en 1876 et basé sur une histoire patriotique où les parallèles entre la fougueuse Blenda et notre pucelle d'Orléans sont étonnamment légion. Et le cardinal, chanté ici par Stig Tisklint, bénit ce qu'il venait pourtant juste de qualifier de vendetta païenne, une guerre menée par Blenda, la soprano Karin Ingebach, dans cet enregistrement dirigé par Michael Bartosch. L'opéra qui venait du froid sur Opéra et sur France Musique nous ramène maintenant au Danemark avec le compositeur Peter Heise et son opéra Roi et Maréchal qui se base sur le dernier et mystérieux assassinat d'un roi danois. C'était en 1286. On le découvrit alors dans une grange poignardée à pas moins de 56 reprises. Rendu au XIXe siècle de Peter Heise et pour le propos de son opéra notamment, on préféra, dans l'intérêt de l'intrigue, expliquer cet assassinat par un viol commis par le roi plutôt que par d'obscures raisons politiques.

0: un extrait du premier acte de Roi et Maréchal du compositeur et organiste danois à l'influence plutôt wagnérienne Peter Heise dans le bel enregistrement de concert dirigé en mai 2019 à Copenhague par Michael Schoenwandt.
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0: C'est l'opéra qui vient du froid aujourd'hui sur votre web radio lyrique, une traversée à la découverte de l'opéra scandinave au cours de laquelle nous ne nous sommes pas encore rendus en Norvège. Ce sera chose faite avec Geir Tveit et ses Rêves de Baldur. Ce n'est pas à proprement parler un opéra, mais une pièce symbolique dansée avec récitant et voix lyrique. Au premier acte, un elfe de lumière parvient à se dégager du roc gris. Il est libre, il chante, il deviendra après sa mort Baldur, le dieu soleil, et son chant est comme le martèlement d'une averse estivale sur la toile d'un vieux voilier.

0: Baldur doit mourir parce que les Norvégiens ont oublié leur ancienne foi. Ils ont perdu l'unité de la conception nordique de la vie. L'art, la religion, la science et la poésie, tout cela ne faisait qu'un. La caractéristique spéciale de cette foi était qu'elle ne promettait rien. Pas d'avantage en ce monde, pas de sainteté éternelle. Rêve éveillé de Gert Feit ici, que ces rêves de Baldur, le dieu soleil, rêve de cet orchestre immense et de la centaine de danseurs nécessaires à son exécution. Ici enregistré quelques décennies plus tard, en 2002, avec Solveig Kringelborn, Trine Ullen, Ulf Øyen et Magne Fremmerlid, et l'orchestre symphonique de Stavanger, dirigé par Ole Christian Rude.
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0: L'opéra qui vient du froid est toujours davantage du froid en Finlande avec Eino Juhani Rautavaara et son opéra La Maison du Soleil, où l'histoire vraie de deux étranges dames fantômes venues avec toute leur famille de Saint-Pétersbourg lors de la Révolution russe et qui y ont vécu éloignées du monde jusqu'en 1987. Elles n'ont jamais parlé le finnois ou le suédois, ce qui est un vrai problème là-bas, la famille en fut ruinée, mais elles ont continué, elles deux, à vivre dans un monde qui n'existait plus depuis longtemps.

0: La Maison du Soleil, tragédie bouffe du compositeur finlandais mort en 2016, Eino Juhani Rautavaara. La scène du rêve, à l'acte 1, avec dans les rôles des deux sœurs fantômes, Anna Christie, Ina Kaapola et Raija Regnell, et l'orchestre symphonique de Oulu, dirigé par un grand admirateur de la musique de son compatriote, j'ai nommé Mikko Frank, directeur musical de l'Orchestre Philharmonique de Radio France.
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0: L'opéra qui venait du froid, toujours et encore en Finlande, mais avant Kaija Saariaho et son amour de loin, rendons visite à Sebastian Fagerlund, né en 1972 et qui s'empare d'un mythe du cinéma mondial, le cinéaste Ingmar Bergman en personne et son film Sonate d'automne. Il en donne, grâce aux possibilités impressionnantes de l'opéra, il faut bien le dire, une version comme surnaturelle, où par exemple le second mari disparu de Charlotte est le protagoniste de plusieurs scènes après son décès, et où ce qui se passe dans la tête de Charlotte, la pianiste qui a sacrifié sa fille Eva à sa carrière, se retrouve exprimé par un cœur tout entier. Il faut dire que cet affrontement entre la mère et la fille, qui se dit désormais incapable d'amour, avait tout pour faire un opéra.

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0: Sonate d'automne d'après l'œuvre cinématographique d'Ingmar Bergman, extrait du deuxième acte de l'opéra composé d'après le scénario du film par le Finlandais Sebastian Fagerlund, avec dans le rôle de Charlotte, la mère concertiste sur le déclin, incarnée par Ingrid Bergman au cinéma, la mezzo Anne-Sophie von Otter, et dans celui d'Eva, sa fille aux redoutables reproches, interprétée elle par Liv Ullmann dans le film, la soprano Erika Sunegard. Le chœur et l'orchestre de l'Opéra National Finlandais sous la direction de John Sturgards en 2017.
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0: Nous restons en Finlande pour un opéra acclamé en France et dont l'action s'y déroule d'ailleurs en partie, avec la compositrice néanmoins finlandaise Kaija Saariaho qui a développé au fil des ans un rapport lumineux à l'univers opératique. L'Amour de loin, créé en 2000 à Salzbourg, d'après le livre d'Amin Maalouf, en marque le début magique au prisme médiéval de l'amour courtois. Il s'inspire de la vie historique et légendaire du troubadour Geoffrey Rudel et de ses vers où il chante son amour pour une femme inaccessible entre Orient et Occident.

0: Magnifique. Ekaterina Lekina, soprano à la troublante finesse dans le rôle de Clémence au cours du deuxième acte de L'amour de loin, opéra aux résonances intemporelles d'amour courtois signé de la compositrice finlandaise Kaija Saariaho, les pieds sur la terre et la tête dans le ciel. Avec ici également la mezzo Marie-Ange Todorovic dans le rôle d'un pèlerin et le chœur de la radio ainsi que l'orchestre symphonique allemand de Berlin sous la direction de Kent Nagano.
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2: Kiri Tekanawa est née en 1944 en Nouvelle-Zélande et les qualificatifs concernant sa voix de soprano lyrique, à savoir mélodieuse et vibrante, chaleureuse, ample et naturelle, sont tous véridiques et vérifiés. Et on va s'employer, en piochant dans le coffret présenté par Decca pour les 80 ans de la dame, Kiri Tekanawa A Celebration, à célébrer la diva par le truchement de ses belles galettes enregistrées au fil des ans pour Philips, Decca ou Deutsche Grammophon. En partant de la base, Mozart, pour aller vers Richard Strauss, en passant par le répertoire américain qu'elle chérit tant, sans oublier ce cher Canteloube avec ses chants d'Auvergne. La voici, pour commencer, dans l'air d'Almirena, célèbre sarabande à l'acte 2, scène 4 du Rinaldo d'Endel, La Ciacchio Pianga, Laissez-moi pleurer, ou captive du jardin enchanté de la sorcière Armida, Almirena exprime douleur et désir de liberté.

L'air de concert Köchel 383 de Mozart, interprété par Dame Kirite Kanawa, accompagné par l'orchestre de chambre de Vienne dirigé par George Fischer. Cette très belle pièce a été composée en avril 1782 pour la soprano Aloysia Weber, cousine germaine du compositeur Carmaya von Weber, laquelle était sur le point de quitter le Theater an der Wien où elle chantait le Singspiel National pour aller chanter l'opéra italien au Burgtheater à quelques encablures de là. Le texte de cet air de concert, anonyme, exprime la gratitude de cette grande cantatrice aimée de Mozart envers son public, la traduction des paroles étant « Acceptez mes remerciements, vous, mes aimables bienfaiteurs, aussi ardents que mon cœur les exprime. » La voix de Dame Kirite Kanawa a peu de vibrato, favorisant la mélodie et la beauté du chant. Elle est pleinement homogène sur toute son étendue et son timbre est capiteux, généreux et crémeux. Écoutons-la dans le récitatif air de Donna Anna, Don Ottavio son morta, Orsaechi l'onore, au premier acte du Don Giovanni du même Mozart. Donna Anna demande à Don Ottavio de venger la mort de son père, le commandeur, tué par le scélérat Don Giovanni. Elle exprime sa douleur et son désir de justice.

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1: Le grand écart, à la suite de l'air de Donna Anna demandant à Don Ottavio de lui rendre justice dans Don Giovanni au premier acte, nous avions le plaisir d'écouter le disque enregistré en 1984 par Bernstein de son propre chef-d'œuvre inspiré du Roméo et Juliette de Shakespeare, West Side Story, créé à Broadway en 1957, porté une première fois au cinéma en 1961 par Jerome Robbins et Robert Wise et 60 ans plus tard, en 2021, par Steven Spielberg. La rue devient opéra dans cet enregistrement qui réunissait ici José Carreras dans le rôle de Tony et Kerry Tekanawa dans celui de Maria. Un must éternel, n'en déplaise à certains. Nous restons en la classieuse compagnie de Kiri, la Maori, celle qui défia tous les pronostics pour devenir l'une des plus grandes cantatrices du siècle dernier. La voici, après le rôle de Maria, dans la posture humble de la prière, dans l'Ave Maria de Schubert, à la harpe, Thelma Owen.

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1: À la suite de l'Ave Maria de Schubert, Dame Kirite Kanawa nous enchantait littéralement avec l'air de Marietta à l'acte 1 de l'opéra de Korngold, dit Totenstadt, la ville morte. Puis dans True Love, le véritable amour, un des grands standards de Cole Porter, accompagné par Nelson Riddle et son orchestre. Et enfin, à l'instant, dans My Fair Lady de Frédéric Loewe, avec l'Orchestre Symphonique de Londres, dirigé par John Mauseri. Elle incarnait le personnage d'Eliza Doolittle, laquelle se prête avec son innocence à l'expérience du professeur Henry Higgins, ici incarné par Jeremy Irons, lequel professeur, après avoir étudié de loin les manières d'Eliza, alors pauvre vendeuse à la sauvette de Piccadilly Circus, parie avec un collègue qu'il peut, en quelque temps et à titre d'expérience, complètement corriger l'allure et le langage de celle-ci, pour en faire une femme de la haute société. L'origine de cette histoire, c'est la pièce de George Bernard Shaw, Pygmalion, créée en 1912, qui a connu de nombreuses adaptations au cinéma, notamment celle superbe d'Anthony Asquith en 1938, avec le titre Pygmalion, ou bien encore My Fair Lady, la comédie musicale de George Cukor sortie en 1964, adaptée du musical de Broadway, créé lui en 1956. À suivre un pot-pourri Kirite Kanawa dans Vile, Cantaloupe et Malheur.

Kiri Tekanawa dans un de ses deux enregistrements de la quatrième de Mahler, ici celui de Scholti à Chicago en 1983. Le lead final de la symphonie, le mouvement intitulé « Sehr beweglich », soit très confortable. Et confortable, nous le fûmes à l'évidence, ici et auparavant, à l'écoute de « It Never Was You », tiré de la comédie musicale de Kurt Weill, « Knickerbocker Holiday », en compagnie d'André Prévin, et aussi à l'écoute également de Bailero, chant d'Auvergne de Joseph Canteloube avec l'orchestre de chambre anglais et Jeffrey Tate. Diva, elle est, diva, elle reste. Nous écoutons Kiri Tekanawa dans une des plus belles mélodies jamais composées par un être humain, le lead Morgan de Richard Strauss au piano, Georges Solti.

La mezzo-soprano Anne-Sophie von Hauteur dans la Lamentation de Didon, reine de Carthage, « When I am laid in earth », lorsque je serai enterré, juste avant qu'elle ne se donne la mort, désespérée par le départ d'Aîné. Didon et Aîné de Parsol, un opéra qui fêtera ses 350 ans en 2039 et qui garde sa prime jeunesse. Auparavant, vous avez eu un hommage à Kiri Tekanawa avec la berceuse maori de José Carreras, puis une belle romance du catalan Fernando Obradors, chantée par la mezzo-soprano Eleonor Gheggi avec Guillaume Bléton à la guitare. À suivre, l'immense basse italienne Ferruccio Forlanetto dans l'air de Philippe II, dans le Don Carlo de Verdi, dans la version de James Levine avec l'orchestre du Met. Le roi Philippe II chante « Ella jamai m'amo »,« Elle ne m'aime pas », moment introspectif et sombre durant lequel le personnage exprime sa solitude et son désespoir face à l'absence d'amour de sa femme, la reine Élisabeth de Valois. Il contemple le trône vide et se lamente sur le fait que, malgré sa puissance et sa richesse, il ne peut gagner l'affection de celle qu'il aime. »

La merveilleuse soprano bulgare Krasimira Stoyanova campette une violetta d'une grande justesse dans cet album Orfeo, enregistré en 2013 et sobrement intitulé Verdi. On sent la dignité de Violetta Valeri affaiblie par le mal qui va l'emporter, la tuberculose, et par le malheur. Elle chante « Adieu aux beaux rêves du passé souriant, les roses de mon visage ont déjà pâli. » Et l'émotion passe, on la croit. Allez, on se remonte un peu le moral avec Pavarotti dans « La fille du régiment de Donizetti ». Le personnage de Tonio chante « Ah mes amis, quel jour de fête !»

Et c'est, l'air de rien, un des airs de ténor les plus difficiles du répertoire. Il faut dire qu'il contient 9 contrutes qui se succèdent à un rythme effréné, d'où son surnom d'Everest de l'art lyrique. Mais Luciano a de bons piolets et sort toujours couvert.

La Divine Contralto Kathleen Ferrier, enregistrée en octobre 1948 avec l'Orchestre Symphonique de Londres, dirigé par Sir Malcolm Sargent, dans Ombra Mai Fu, l'ombre n'a jamais été, air le plus célèbre de l'opéra de Handel, Circé. Le personnage du roi Xerxès Ier de Perse exprime ici son affection pour un platane, louant sa beauté et l'ombre agréable qu'il fournit. Il en faut si peu parfois pour inspirer un génie. Précédant Kathleen Ferrier, c'était la soprano Mirella Freni dans Pace, Pace, mio Dio, Paix, Paix, mon Dieu, à l'acte 4, scène 2 de La Force du Destin de Verdi, où le personnage de Leonora exprimait la douleur et le désespoir, implorant la paix pour son âme tourmentée après une série d'événements tragiques qui ont conduit à la mort de son amant et de son frère. Tout comme pour l'air de Tonio dans La fille du régiment de Donizetti que nous écoutions il y a peu, un des plus difficiles pour les ténors, on a eu affaire ici à un des airs de soprano les plus exigeants qui soient. Grande maîtrise vocale et expressivité sont de mise, inutile de dire que la sœur de lait de Pavarotti joue dans la même cour que lui. À suivre, Roberto Alagna, irrésistible en Cagno dans Payas et Sumijo en parfaite reine de la nuit dans La flûte enchantée.

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1: L'immense rossinienne, l'admirable servante du cygne de Pesaro, Cecilia Bartoli, nous chantait la romance du Saule, l'air de Desdémone à l'acte 3 d'Othello. Une adaptation, on le sait, qui s'éloigne plutôt beaucoup de l'œuvre de Shakespeare, mais qu'on aime simplement parce que ce qui compte ici, c'est le chant. Et du chant rossinien, il y en a à revendre dans le coffret du sesquicentenaire de la mort du compositeur italien, coffret dans lequel Deka avait mis tout ce que la Bartoli avait gravé jusqu'en 2018, soit 15 CD et 6 DVD tout de même. Continuons avec notre mezzo-soprano préféré dans l'air d'Elisabetta, Felon la pena avrai, un des points culminants du premier des 9 opéras composés par Rossini pour le théâtre San Carlo, Elisabetta Regina d'Inghilterra, Elisabeth, reine d'Angleterre. La reine en question, Elisabeth Ier, condamne Norfolk à mort après que celui-ci eut tenté de la poignarder. Felon, tu auras ta punition.

À la suite de la danza irrésistible tarentelle napolitaine composée en 1835 par Rossini, dans laquelle James Levine, au piano, faisait montre de ses talents d'accompagnateur auprès de la Bartoli, celle-ci nous interprétait à l'instant l'air Cari Giorni, incarnant avec une infinie tendresse de timbre le personnage d'Inès à l'acte 2, d'Inès de Castro, opéra du compositeur Giuseppe Persiani. Le personnage d'Inès exprime ici sa nostalgie pour les jours heureux passés avec son bien-aimé Pedro avant que les tragédies et les conflits politiques ne les séparent. Si la douceur lyrique a un air, c'est bien celui-ci, mais celui à venir se défend très bien lui aussi dans ce registre, c'est Casta Diva, l'air de Norma à l'acte 1 de l'opéra de Bellini.

À la suite de Casta Diva, où Cecilia Bartoli était entourée de l'orchestre La Scintilla et les International Chamber Vocalists, dirigé par Giovanni Antonini en 2011, nous écoutions l'air de Lucilia dans la 9e scène de L'Échelle de Soie, la Scala 17, opéra composé par Rossini à l'âge de 20 ans. L'air en question est titré Sento talor nel cuore, parfois je le ressens dans mon cœur, on a envie de répondre facilement, nous aussi. C'est tiré d'une intégrale live avec l'orchestre du Théâtre Communal de Bologne, dirigé par Gabriele Ferro. Restons sur cet enregistrement et écoutons-en la fin, à partir du célèbre quatuor Giulia Dorville-Blansac-Germano, respectivement interprété par la soprano Luciana Serra, le ténor William Mattoisi, le baryton-basse Natale De Carolis et le baryton Roberto Coviello. Bartoli les rejoindra pour le final à proprement parler, « Quando amore si fa sentire ».

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1: Faisant suite au fabuleux quatuor, le non moins irrésistible final de l'échelle de soie de Rossini, avec Cecilia Bartoli, entourée de Luciana Serra, William Mattoisi, Roberto Coviello, Natale De Carolis et Oslavio Di Credico, l'orchestre du Théâtre Communal de Bologne étant dirigé par Gabriele Ferro, un live de septembre 1988, paru initialement chez Fonit Cetra et repris dans le coffret des cas de 2018 qui réunit tous les enregistrements Rossini de la Bartoli, avec laquelle nous refermons le banc, cela va sans dire.

Hugues de Courson en produisant les deux albums Mozart l'Égyptien en 1998 et 2005 ne le faisait pas par hasard. Il était parfaitement informé des orientalismes à l'œuvre dans plusieurs ouvrages du génie autrichien. La Turquerie, car c'est de cela qu'il s'agit, est un genre qui fit florès chez nombre de compositeurs suite à l'invasion de l'Europe par l'Empire ottoman. Rappelons que les forces ottomanes, donc musulmanes, arrivèrent en 1683 aux portes de Vienne. Ce siège, heureusement repoussé, restait dans la mémoire des Viennois et Mozart n'y échappait pas. En réalité, quatre de ses partitions renferment des orientalismes. Si deux d'entre elles intègrent des éléments relatifs à l'Égypte ancienne, Thamos, roi d'Égypte, et la flûte enchantée, les deux autres font la part belle à ces turqueries très en vogue depuis le début du XVIIIe siècle. Ce seront les Singspiel, Zaïd et l'enlèvement au sérail. Un Singspiel étant l'équivalent allemand de l'opéra comique français, c'est-à-dire une œuvre alternant musique et dialogue.

En fait, d'orientalisme, Zahid n'avait que le thème de son livret, l'histoire de Zahid, esclave chrétienne du sultan Soliman, qu'on tentera de délivrer. Mozart reprendra quasiment la même trame pour l'enlèvement au sérail créé 2 ans plus tard, en 1782, en l'étoffant et en reprenant même le prénom du gardien du sérail, Osmin. Personnage haut en couleur et très caractérisé, il est sadique, cruel, fanatique, méfiant, têtu, intrigant. Il a donc tous les défauts de la terre, ou presque, et représente en cela l'idée que l'Européen, et plus particulièrement le Viennois, se fait de l'Oriental, à savoir le mauvais, le sauvage, l'ennemi, qui s'oppose donc en tout à l'individu civilisé qui lui, bien entendu, possède toutes les vertus.

L'air d'Osmine au troisième acte de L'Enlèvement au Sérail par l'excellent Peter Rose sous la direction de Sir Charles Mackerras, dans la continuité de la très belle série d'opéras et symphonies de Mozart gravées par le chef australien pour le label Telarc. Ici, c'était dans le cadre d'un projet lié au film Mozart in Turkey en 2000. Nous disions donc, l'Empire ottoman assiège Vienne pour la dernière fois en 1683. L'Empire ottoman est ainsi une puissance étrangère que l'on respecte à Vienne, même s'il ne fait plus vraiment peur à l'époque de Mozart. Mais il y a dans l'imaginaire un affrontement potentiel. À la différence de Zaïd, l'enlèvement au Sérail présente des turqueries musicales, dans son ouverture tout d'abord, puis dans le chœur des janissaires au premier acte, et enfin dans le chœur final du troisième acte, en passant par quelques ornementations ici ou là. Nous écoutons le premier acte en entier, dans la version Gardiner, très équilibrée, fine, vivante, interprétée sur instruments anciens et avec de très bons chanteurs, et notamment Luba Orgonazova, campant une merveilleuse constance, si merveilleuse qu'on aurait envie d'accompagner Belmont pour aller la délivrer des griffes du pacha Selim, auquel elle a été vendue par les pirates qui l'ont enlevée.

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1: Le premier acte de l'enlèvement au sérail de Mozart nous a permis de suivre les aventures de Belmonte qui arrive au palais du Pacha Selim où sa fiancée Constance est retenue captive. Il réussit à s'introduire dans l'entourage du Pacha et à approcher ce dernier, et ce, malgré les soupçons du gardien du sérail, Osmine. Mozart a donné au personnage féminin principal le prénom de sa fiancée Constance Weber, qu'il épousera 3 semaines après la création de l'enlèvement au sérail, le 4 août 1782. Nous ne pouvons décemment pas faire l'impasse sur ces secondes et troisièmes airs se situant au début du second acte et s'enchaînant tous deux à une cadence décathlonienne. Constance est prisonnière du Pacha Selim, lequel ne cesse de la harceler. Dans le premier air, d'une tristesse divine en sol mineur, elle soupire. Belmonte, son fiancé, lui manque. Dans le second, alors que le Pacha vient lui rappeler son ultimatum au programme duquel figurent des tortures diverses et variées, elle campe un air de bravoure, d'une grande fermeté et provocateur qui plus est, sujet à vocalise et autres acrobaties vocales qui nécessitent une voix de soprano coloratour très solide. C'est le cas de Luba Orgonazova, véritablement scintillante et épatante tout au long de cet exploit interprétatif.
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Pour l'enlèvement au sérail, Mozart avait annoncé la couleur à son père dans une lettre. Il lui avait dit qu'il composerait la symphonie d'ouverture et le chœur des janissaires que nous avons entendu, ainsi que le chœur final au troisième acte qui va résonner sur opéra dans quelques secondes, en y mettant de la musique turque, comprenons par là une instrumentation particulière composée de la flûte piccolo et d'un ensemble d'instruments à percussion inhabituels, comprenant grosse caisse, qu'on appelait à l'époque de Mozart tamburo turco, cymbales et triangles. Ces percussions semblant décrire la musique de l'autre, la musique de l'étranger, la musique de l'ennemi, et remplissant au final une fonction d'exorcisation. Si aujourd'hui les cymbales et le triangle nous paraissent anodins et courants, au XVIIIe siècle, ces instruments étaient associés à du vulgaire bruit.

0: Ainsi se clôt l'enlèvement au sérail, plus important triomphe de Mozart de son vivant.
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0: C'est 31 ans après la création de l'enlèvement au sérail qu'un certain Rossini signe son premier opéra d'importance qui le fera remarquer hors d'Italie et lancera définitivement une carrière palpitante. Il s'agit de Tancrède. Le succès de l'œuvre sera tel qu'il sera le marqueur de l'invasion des théâtres lyriques allemands par l'opéra italien, chose dont se plaindra le cousin germain de la veuve de Mozart, le compositeur Karl Maria von Weber. Tancrède, qui sera par ailleurs adulé par Stendhal, marque aussi le surgissement du bel canto dans ce qu'il a de plus pur, de plus beau. C'est le livret de Rossi, d'après la Jérusalem délivrée du Tasse et l'œuvre éponyme de Voltaire, qui contient les éléments orientalisants. L'action se situe à Syracuse pendant l'invasion des Sarrasins. Tancrède a été banni de la ville. Voici son air célèbre au premier acte, dit Tanti Palpiti, avec le récitatif introductif « O patria dolce e ingrata patria »« O patrie douce et ingrate » chanté par Veselina Casarova.

L'italienne à Alger viendra 3 mois à peine après la création de Tancred confirmer le succès de ce dernier. Cet opéra bouffe raconte une histoire d'enlèvement et d'évasion dans un cadre oriental de pacotille. Mustapha, le bey d'Alger, qui dans son fastueux palais se lasse de son épouse Elvira, songeant à la donner à son esclave favori Lindoro, charge Ali, capitaine des corsaires, de lui dégoter une belle italienne qui remplacera avantageusement sa femme. Ali capture Isabella, qui par le plus grand des hasards se trouve être la fiancée de l'esclave du bey, à savoir Lindoro. Après moult stratagèmes, nous assisterons in fine à un happy end.

0: Marilyn Horn, immense rossinienne, ici dans l'air d'Isabella, au second acte de l'Italienne à Alger, accompagnée par le chœur des esclaves et par son mari Henry Lewis, à la baguette.
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0: Un an après le succès de l'Italienne à Alger, c'est le Turc en Italie. Rossini semble surfer sur le succès en reprenant les ficelles qui lui ont permis d'accéder à ce dernier. Or, c'est là ignorer tout le génie débordant d'inventivité du futur compositeur du Barbier de Séville, de Guillaume Tell et du Voyage à Reims.

L'ouverture du Turc en Italie par Riccardo Chailly, version que nous allons filer dans quelques extraits de l'œuvre. Tout d'abord, les scènes 5 et 6 de l'acte 1, avec dans le rôle de Donna Fiorilla, une mezzo de luxe, Cecilia Bartoli, et dans celui de Selim, le Turc du titre, la basse Michele Pertusi. On décèle la présence d'orientalisme dès la prononciation du titre, c'est dans Les Grandes Largeurs, l'histoire d'un riche Turc qui débarque à Naples et se trouve confronté à l'amour que lui portent deux femmes, tout d'abord Zaïd, une bohémienne jalouse qui fut son épouse autrefois et qu'il répudia, puis Fiorilla, une Italienne volage et capricieuse. Voici donc le coup de foudre entre le Turc et l'Italienne, précédé de la cavatine de cette dernière.

Après la légèreté, les problèmes. Voici à l'acte 1, pour les besoins d'un splendide quatuor vocal, la réunion du Turc Selim, de Donna Fiorilla, de son soupirant délaissé, Don Narciso, et enfin de l'époux trompé Don Geronio.